0: Das Stück heißt oder hieß oder heißt immer noch Die Bühne gehört uns allem. Und über dieses Konzept habe ich mich mit den SchauspielerInnen unterhalten. Wie gesagt, das Gespräch haben wir auf Französisch durchgeführt und es geht um Kunst, es geht um Theater, es geht um die Erfahrungen, die gemacht werden können und es geht natürlich auch um Hoffnung, Schimmer, Optimismus.
1: So, bienvenue dans notre émission panafricaine. Welcome to our Pan-African radio program. Bienvenidas en nuestra émission panafricana. Mboasu. Donc la question que j'aimerais bien te poser c'est pas une question, c'est peut-être une autre matière. Parce que tu dis que vous dites que la scène est à tout le monde en fait.
2: Oui.
1: Tu es sûre?
2: Bah oui, je suis sûre que la scène appartient à tous et à toutes. Toute personne qui désire monter sur scène et exprimer ce qu'il ressent, véhiculer un message ou donner quelque chose, je pense que cette personne-là peut se dire que la scène lui appartient et donc qui peut aller sur scène et donner quelque chose de lui.
1: Vous savez dire qu'il n'y a plus, en fait, il n'y a plus de scène, il n'y a plus de public?
2: Bien sûr qu'il y a de scène et il y a de public. Le public vient à chaque fois pour regarder un spectacle. Mais par contre, nous, les comédiens, comédiennes, nous portons des personnages ou nous portons des histoires. Et donc, une personne qui se dit qu'il est capable d'aller sur scène et de porter quelque chose, cette personne-là peut se dire que la scène lui appartient aussi.
1: Voilà. Et qu'est-ce que tu voulais exprimer, en fait, d'abord dans ton personnage,
2: oui.
1: Et puis quelle relation ça a avec peut-être une partie de ta vie?
2: Oui, je voulais exprimer le rejet, parce que dans notre vie à tout un chacun, il y a eu un moment où on a eu un rejet. Quelles que soient les circonstances, ça peut être en famille, ça peut être à l'école, ça peut être dans la rue, ou ça peut être en communauté. Et donc cette scène-là, c'était pour montrer les personnes qui sont rejetées, comment ils le vivent, comment ils le ressentent, cette douleur-là. Voilà.
1: Parce qu'en fait, c'est une scène très, très violente, mm-hmm. En soi.
2: Ouais.
1: On voit comment une personne, vraiment, même si elle essaie véritablement d'entrer dans le cercle,
2: oui.
1: Elle est complètement exclue de ce cercle.
2: Oui. Je pourrais dire que c'est aussi une partie de moi, de ma vie, parce que
1: vas-y.
2: D'accord. Parce que j'ai pas connu l'amour de ma mère, j'ai dû vivre avec ma belle-mère, la femme de mon père, et donc j'ai vécu avec mes frères et mes sœurs ce rejet-là. Parce qu'à chaque fois, quand tu essaies de faire bien, tu te dis que tu fais bien, tu donnes tout de toi, mais ce n'est jamais suffisant. La personne qui est en face de toi n'est jamais satisfaite. Et donc voilà, je me suis nourrie de ça aussi. Ouais.
1: Et donc, comment est-ce que tu penses, parce qu'en fait, c'est toujours dans les traditions, que ce soit le Togo, que ce soit le Cameroun, que ce soit à l'heure, que des enfants aillent vivre chez d'autres personnes, chez des parents proches, ou bien chez des parents proches, ou bien chez d'autres membres de la famille. Donc, est-ce que tu penses que ça crée certaines situations ou est-ce que ça donne la chance à des enfants ou bien qu'est-ce qu'il faut pour que ça se passe bien?
2: Évidemment que non, évidemment que ça ne donne pas de la chance à ces enfants-là. Des fois, oui, si c'est une bonne famille ou c'est des bonnes personnes, cet enfant ou bien cette fille-là peut grandir dans l'amour, dans l'anonymat et tout, mais quand malheureusement c'est une famille ou une personne qui ne l'aime pas ou qui n'aime pas les gens, qui ne viennent pas de leur ventre, c'est vraiment compliqué. Et donc pour ces enfants-là, je pense il y a beaucoup d'associations qui travaillent avec les enfants victimes de violences domestiques et tout. Et donc c'est vrai que ça ne finit jamais parce que c'est des séquelles, c'est des douleurs qui restent. Et des fois ça nous amène jusqu'à notre âge lorsque nous grandissons. Et donc c'est à nous-mêmes ou c'est à ces enfants-là de pouvoir travailler. Moi par exemple, avec le théâtre et le cinéma, j'arrive à me guérir un peu. Et donc c'est à ces enfants-là de trouver qu'est-ce qui leur passionne. Avec la passion, on peut guérir de beaucoup de choses.
1: Mais comment est-ce que tu es venue justement au théâtre et tu parles aussi du cinéma?
2: Je suis venue au théâtre quand j'avais 15 ans. J'étais à l'école. Il y avait des gens qui étaient venus pour dire qu'on cherche des enfants pour faire un sketch pour sensibiliser les gens sur le VIH. Et donc, je me suis dit, bon, pourquoi pas, je peux aussi essayer. Et je me rappelle la première scène que j'ai jouée, ça a été mais de ouf. Je ne savais pas que j'étais capable de ça, je ne savais pas. Quand j'étais enfant, je voulais être mannequin. Mais après ce spectacle-là, je me suis rendu compte que j'étais capable de beaucoup plus. Et donc, le rejet que je subissais à la maison, j'ai commencé à guérir en quelque sorte. Parce qu'à la maison, ce n'était pas moi. Mais quand j'étais dehors, j'étais sur scène, j'étais avec ma communauté d'artistes, entre guillemets, amateurs. J'étais pleinement moi. Et donc, je suis arrivée au théâtre comme ça. Et petit à petit, ça a continué. Après, j'ai glissé un peu dans le cinéma et puis voilà.
1: Mais ça veut dire qu'il y a certaines personnes qui pensent que bon, les artistes sont elles-mêmes, eux-mêmes, ou enfin, sont les personnes mm-hmm. qu'elles sont mm-hmm. à l'extérieur du spectacle. Mais tu es en train de nous dire que toi, tu étais toi-même dans le spectacle.
2: Non, pas forcément dans le spectacle, mais quand je suis avec des gens qui aiment ce que j'aime, je me sens pleinement moi. Maintenant, quand je veux monter sur scène, c'est un personnage. Je rentre dans le personnage et quand je sors sur scène où la caméra dit couper, je sors du personnage et je suis Maximilienne.
1: Donc, c'est la compagnie, en fait. C'est la compagnie d'être avec les gens qui te rend toi-même.
2: Oui, mmh. oui, c'est ça. Oui.
1: Et comment est-ce que tu es venue dans cette pièce de théâtre-là, précisément ?
2: Ce qu'on vient de jouer sur scène.
1: Voilà, exactement.
2: J'avoue que lorsqu'on faisait les activités, les ateliers et tout, à chaque fois, on nous donnait des thèmes. Et donc, on avait des groupes. Et après, on venait présenter tout ce qu'on a eu à travailler en groupe. Et c'est à partir de là qu'on choisissait ce qui était, je ne vais pas dire meilleur, mais ce qui parlait le plus. Du coup, c'est de là que on a choisi cette scène-là. Et après, on a retravaillé et puis on a mis tout le monde dedans. Et voilà, ça a donné ce que ça a donné aujourd'hui.
1: En fait, quand tu regardes la période avant que mm-hmm. tu ne travailles sur cette scène-là,
2: oui.
1: et maintenant, mm-hmm. Il y a une transformation qui s'est opérée?
2: Oh, je dirais, oui. Ce qui me fait le plus plaisir, c'est de toucher les gens quand je suis sur scène. Et donc, je pense que le fait que vous avez vu et que vous me posez des questions sur cette scène-là, ça voudrait dire que j'ai réussi mon boulot. Donc, voilà, je me sens bien.
1: Et comment est-ce que ça continue avec, justement, avec le groupe?
2: Avec le groupe, maintenant, on va décider avec nos chefs. Et ce que nous, on voudrait, c'est que ça continue, ce projet continue et qu'on crée plus et qu'on donne plus envie aux gens de vraiment soutenir financièrement pour qu'on puisse toucher plus de cœurs. Oui.
1: En fait, il y a eu ici à Potsdam une exposition absolument magnifique mm-hmm. qui était les signaux justement du pouvoir. Tu as peut-être entendu parler. C'était en fait tous ces signaux qui sont partis de Nauen, quelque part dans le Brandenburg, mm-hmm. jusqu'à Kamina, mm-hmm. Au Togo, jusqu'à Wojciech. Windhoek en Namibie. Et en fait, c'est lié aussi à l'emprise, à l'oppression qui a eu lieu au Togo et en Namibie aussi, oui. avec l'occupation allemande, l'oppression allemande. Il y a toutes ces façons de revisiter, de réexaminer le passé allemand. Et il y a une des dimensions de cette oppression-là, c'était précisément le genre.
2: Oui.
1: Parce qu'en fait, comment est-ce que vous vous reconnectez avec la vision du genre telle qu'elle était il y a plusieurs siècles avant que les Allemands oui. viennent tout chambouler?
2: Oui. J'avoue que au Togo, nous les artistes, nous ne sommes pas respectés au niveau qu'on devait être. Mais entre nous les artistes, nous sommes tellement ouverts que cette question de genre ne nous pose pas de problème à nous. Maintenant, à l'extérieur du cercle des artistes, il y a toujours cette question de « oui, je déteste ces genres de personnes, on n'aime pas si, on est homophobe, on ne veut pas accepter ». Mais par contre, quand tu rentres dans le cercle des artistes, c'est cool, c'est chill, c'est voilà.
1: Mais comment ça se fait qu'il y a en fait cette très grande différence. Je sais qu'au Cameroun, par exemple, les lois homophobes sont apparues seulement depuis, je crois, si je me souviens bien, 1972. Mmh. C'est quand la France a introduit des lois homophobes que le Cameroun l'a fait aussi. C'est-à-dire qu'avant cela, et avant que les Allemands n'arrivent, la question ne se posait pas. Dans la première constitution camerounaise, c'est ce que dit Maître Nkom, je rappelle seulement ce que dit Maître Nkom, il n'y avait pas de loi homophobe. On voit que maintenant, dans plusieurs pays d'Afrique, cela revient en force. Comment est-ce qu'il est possible alors de se reconnecter vers le passé?
2: J'avoue que c'est compliqué parce que nos dirigeants sont très fermés sur cette question. Ce n'est pas possible d'aborder cette question. Même en famille, c'est compliqué. Entre amis, à moins que vous ne vous comprenez ou que vous êtes artiste et donc vous êtes libre de discuter de tout type de sujet. Je pense que c'est toujours compliqué. C'est toujours là. Même chez nous, il y a ces lois-là qui sont sorties récemment. Avant, l'amende, c'était à 300 000. Maintenant, c'est de 1 500 000. Et 1 million à 1 500 000. Pour les personnes de différents genres ou les LGBT, comme on dit. Donc, c'est toujours compliqué chez nous. C'est carrément tabou. Mais malheureusement, tu peux trouver ces genres de personnes dans plusieurs communautés, dans les entreprises, dans les maisons et tout, même des hommes mariés qui sont, voilà, des femmes mariées qui sont, mais c'est interdit de parler. Mais on le fait.
1: Et comment est-ce que tu vois, en fait, comment tu te projettes dans 3 ans, 5 ans, 10 ans?
2: Mon rêve, c'est de créer un centre de formation pour les jeunes dans le domaine du théâtre et du cinéma. Et donc, amener ces jeunes-là à comprendre, parce qu'il y a aussi cette question d'éducation de l'art. On n'est pas habitué à aller suivre des spectacles, on n'est pas habitué à aller suivre des projections de films, ce qui fait que il y a quelque chose où il y a une information très importante à travers laquelle tu peux, par exemple, regarder une pièce de théâtre et comprendre. C'est compliqué puisqu'il n'y a pas d'éducation d'aller suivre un spectacle. Toute une famille ne peut pas décider tout à l'heure, oui, maman, papa, les enfants, on va aller suivre une projection de film, on va aller suivre un spectacle. On n'est pas encore à ce niveau, mais on y travaille et on croise les doigts pour arriver à voilà.
1: Et à l'école, est-ce qu'on parle justement des pièces ou des auteurs togolaises, togolais, ou africaines, cela, c'est enseigné à l'école maintenant?
2: Ça vient un peu. Il y a certains auteurs, leurs pièces de théâtre, par exemple, à étudier. Jean Kontiebe, c'est un auteur dramaturge, il écrit des pièces de théâtre. Il y a une de ces pièces, je pense, qui est au programme.
1: Au programme
2: scolaire. Oui, au programme scolaire. Et à part lui, il y a d'autres personnes. Et surtout à l'université, il y a des auteurs qui ont été programmés pour leurs pièces, à travers leurs pièces et tout le reste. Ce n'est pas encore assise, par exemple, comme au Bénin, mais on est en train d'arriver un peu.
1: Et des femmes aussi?
2: Oui, bien sûr. Il y a une de mes sœurs, elle s'appelle Janine Bessoga. À la dernière fois, il y a son pièce qui a été lue au festival RFI, Avignon. Et sa pièce s'appelle Les Dieux Tambourines, qui a été lue. Mais c'est une sœur à moi. Je suis trop contente. J'ai même la chair de poule quand je parle d'elle. Parce que j'aime tellement ce qu'elle fait. Et puis, oui.
1: Qu'est-ce que tu penses que ce serait efficace justement pour faire en sorte que des enfants ne souffrent plus dans les familles?
2: Je pense qu'il faut peut-être créer une association d'aide à ces enfants-là qui, de temps en temps, peut aller visiter. C'est vrai que ce n'est pas évident. De temps en temps, peut aller visiter ces enfants-là ou faire amener ces enfants dans leur structure. Là, c'est mieux parce qu'ils peuvent venir dans la maison, on va faire comme si tout va bien, alors que tout ne va pas bien. Du coup, on peut peut-être amener ses enfants dans ces structures, peut-être pour 2 ou 3 jours, histoire de voir comment est-ce que ça évolue avec cet enfant. Est-ce qu'il va bien? Parce qu'un enfant, quand il ne va pas bien, on peut le savoir. Mais il faut du temps parce que des enfants, des fois, ils se ferment et ils ne veulent pas parce que voilà, il est traumatisé ou elle est traumatisée. Mais si on suit ses enfants de temps à autre, parce que par exemple, week-end, ils peuvent venir passer un week-end et là on les suit, après ils retournent en famille. Je pense que ça pourrait peut-être mettre en alerte ces familles-là qui traumatisent ces enfants. Ouais.
3: On a entendu sur scène que tu as aussi une très jolie voix.
2: Merci. Merci.
3: La chanson, ça te parle aussi en quelque sorte?
2: Bien sûr. Diversité, liberté d'esprit, long. En fait, cette chanson-là, on l'a créée ensemble. Il y avait eu un atelier qu'on a fait et il y a une dame qui a créé, son théâtre, qui écrit et qui joue. Elle était venue nous rendre visite, elle nous a parlé de son association, de tout ce qu'elle fait. Et donc, elle a amené un long papier comme ça et elle nous a dit d'écrire tout ce que nous ressentons de bien, de mal, qu'est-ce que nous voulons que ça change. Et donc, quand moi j'ai vu le papier, j'ai écrit « Liberté d'esprit », j'ai écrit « long », j'ai écrit des trucs. Et après, lorsqu'on a décidé de faire une chanson et ils sont venus avec la chanson et ils commencent à dire liberté d'esprit et tout, j'ai dit ah, c'est mes mots, j'étais très contente. J'ai dit ah non, je suis trop contente et donc voilà.
3: Enfin, je ne vais pas te mobiliser parce que je suis sûre que beaucoup de gens voudraient te poser des questions. Okay. Je vais seulement te demander quelle est la question que tu souhaiterais que je te pose ou que tu souhaiterais que je t'ai posée.
2: Je pense que vous avez fait le tour. J'ai parlé de moi, j'ai parlé de ce que je fais comme travail et donc je suis comblée, ça va.
3: Donc tu sais, il y a une tradition dans une autre émission panafricaine, oui. Et c'est que on donne la parole à la personne pour un message dans une langue que, bon, peut-être moi, je n'ai pas comprendre, mais c'est vraiment ton message. Okay. Dans la langue, tu vas peut-être nous dire, nous révéler quelle va être la langue.
2: Okay.
3: On va seulement te demander de n'insulter personne. Voilà, c'est tout. C'est la seule règle.
2: D'accord, c'est compris. Et Toro Nolao, Etonio, Enonio, Dadanio, Novinio, Mdogbenami. Et il y a Nyanovi, Miadada, Maximilien, Yele Pomponami. Et nous, les cas qui me disent, ma bonne amie, Nibena, nous, quand nous, les jo, les Nyabak Bimbo, nous, quand nous, les Hiha et Didina Miwa. 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J'ai parlé, Mina.
3: Oh, Mina, une très jolie langue. Merci. Je vais te répondre, je vais te dire merci en douala na som dita.
2: Et je dois répondre comment? Merci beaucoup.
0: Merci à Philippe. Also haben wir wirklich von Emilienne eine ganze Reihe an Themen gehört. Und das Wichtigste war natürlich zu hören, was bedeutet es eigentlich, dass die Bühne zu allen gehört. Also die Bühne gehört uns, das ist der Titel des Stücks. Und das bedeutet nicht, dass die Trennung zwischen Publikum und SchauspielerInnen völlig aufgehoben wird. Aber das ist eine Einladung. Jede Person, die das Gefühl hat, sie kann einen Beitrag leisten, kann das auch tun. Und Emilie sagt, sie wollte einfach darauf hinweisen, was es bedeutet, wenn eine Person leidet aufgrund von Ablehnung und was für ein Leid diese Person einfach trägt. Und auch sie hat gesagt, es gab eine bestimmte Szene, die ich auch sehr bemerkbar fand. Und es geht darum, dass sie spielt eine Person, die in einen Kreis nicht zugelassen wird. Also eine Person lehnt, also der Kreis lehnt Person ab. Das ist ein Symbol sozusagen für eine ablehnende Haltung der Gesellschaft. Und sie sagt, das hat mit ihr mit ihrer eigenen Biografie zu tun. Es geht um die Liebe einer Mutter, die sie selbst nicht erfahren hat. Und es hat mit der Situation von einem Kind zu tun, das in einer anderen Familie bzw. bei Verwandten wohnt. Und wenn es dem Kind nicht so gut geht, was das Kind eigentlich da erfährt. Und die Frage ist, was braucht es, damit es klappt? Es bedarf eine Liebe, die nicht nur denjenigen zukommt, die aus dem eigenen Bauch erwachsen sind. Und mit 15 ist Emilien zu Theater gegangen. Sie sagt, es hat damit zu tun, dass Jugendliche gesucht wurden, um eine Kampagne gegen HIV zu starten. Und eigentlich als Kind sagt sie, ich wollte Model sein, aber ich habe gemerkt, ich kann viel mehr. Und Theater hat für sie eine heilende Wirkung. Aber die Frage ist, wo fühlt sie sich wirklich selbst? Und sie sagt, ja, also ich fühle mich auf der Bühne mit den anderen SchauspielerInnen, fühle ich mich selbst, das heißt in dieser SchauspielerInnen-Community. Und ich habe dann gedacht, normalerweise denkt man, dass die Menschen sich selbst sind, wenn sie nicht auf der Bühne stehen. Und sie sagt, ja, ich fühle mich sozusagen in der Community der Menschen, der SchauspielerInnen, aber wenn ich auf der Bühne bin, spiele ich eine bestimmte Rolle. Aber ich fühle mich wohl. Und die Stücke entstehen, indem sie das Beste aus den Ideen von allen dann nehmen. Und die Frage war, die ich gestellt habe, gab es eine Verwandlung? Und sie sagte ihm, das, was ich möchte, ist, die Menschen zu berühren. Und wenn es klappt, dann wenn es mir gelingt, dann fühle ich mich wirklich sehr, sehr wohl. Und sie sagt auch, ich habe es auch gefragt, also wie ist es mit den ganzen Gesetzen, die sie jetzt, also in bestimmten afrikanischen Ländern verabschiedet werden, also gegen Gleichgeschlechter, sexuelle Beziehungen. Und sie sagt, jetzt in Togo ist die Geldstrafe erhöht worden, also von 30.000 auf 1 bis 1,5 Billionen CFA Franc. Und das ist natürlich eine Situation, mit der mit der Menschen konfrontiert werden. Und das Einzige, was zählt, ist Respekt. Und ich habe es erinnert, was mit Röhn-Komm, die berühmte Rechtsanwältin, auch immer sagt, also dass die Gesetzgebung, zum Beispiel in Kamerun, also homophobe Gesetzgebung, erst ungefähr 1972 erschienen wird, als Frankreich auch ähnliche Gesetze verabschiedet hat, dass in der ersten Verfassung Kameruns gar nichts drin war. Und sie sagt, es ist nicht einfach, mit der Familie darüber zu sprechen, und das ist, man darf nicht drüber sprechen. Und was wirklich wichtig ist, ist das, was sie auch machen möchte. Sie möchte gern ein Ausbildungszentrum errichten für Menschen, die Filmmacher machen und auch Theater lernen möchten. Und das ist auch nicht so einfach, weil Menschen nicht so gewöhnt sind, zu Ausführungen zusammen in der Familie zu gehen. Und das ist auch sehr, sehr, sehr wichtig zu sehen. Deshalb habe ich sie gefragt, ob die AutorInnen in der Schule auch gelehrt werden ob die in die Curricula Platz finden. Und sie sagt, das ist jetzt nur der Beginn. An der Universität gibt es auch Menschen, AutorInnen, die also von deren Werke man liest, und das ist noch nicht so weit in Togo wie in Benin. sie sagte Janine Besokais, eine sehr gute Freundin von mir, und sie hat ihr Stück wurde ausgeführt, Nid du Tambour, auf dem, wenn ich das richtig gehört habe, im Festival von Invio in Frankreich. Und auf die Frage, was bedarf es, damit es den Kindern besser geht, die dann in anderen Familien wohnen, vielleicht bedarf es auch einer Organisation, die ab und zu mal checkt und die Kinder vielleicht für ein paar Tage und eine Woche aufnimmt, damit, drei Tage ungefähr, damit sie nochmal überprüfen können, dass es den Kindern gut geht. Und ich habe es auch ihr gesagt, also sie hat auch eine schöne Stimme. Und das Lied, das gehört wird, auch im Stück, es geht um die Vielfalt und Gedenken, also Denkfreiheit, also Gedankenfreiheit, wenn man will, dass das Stück auch zustande gekommen ist, aufgrund, eine Idee. Und die, wenn ich das richtig verstanden habe, auch gehabt hat. Also es geht darum, es geht um die Art und Weise, wie ein schöpferischer Prozess auch zusammen entstehen kann und was draus geworden ist, haben wir ein bisschen gehört, und noch ein kleiner Auszug, damit wir auch eine Vorstellung haben können, wie es klang und wie eigentlich auch schön es war und was wir alles erlebt haben und was alles dran war. Also ein sehr interessantes Stück, ein Stück, das wirklich Menschen mitnimmt. Allez.

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Donc, nous avons trois formats, trois événements auxquels nous voudrions vous convier. Le premier événement, c'est la semaine prochaine, donc le 9, mercredi 9 septembre, hein, de 17h30 à 19h. Et on va parler de toute la chaleur torride. Pas seulement la chaleur, le réchauffement climatique, mais aussi quelle est en fait toute cette haine qui est déversée en fait dans le paysage politique. Et donc, nous allons parler de la façon dont on peut nous protéger, dont nous pouvons nous protéger de tout cela. Après les expériences que nous avons dans les différents pays dans lesquels nous sommes nés, où nous avons grandi, où nous avons vécu, et puis aussi comment se protéger donc de cette haine, de toute cette violence non verbale. Et quelquefois même verbal et non verbal. Le deuxième événement, c'est une semaine après, donc le 16, et lors de cet événement, nous allons parler de la mode. En fait, c'est une scène de crime, la mode. C'est-à-dire qu'il y a des grandes entreprises qui nous volent aussi nos biens culturels et qui nous les revendent à très haut prix. Donc, à des prix absolument, je dirais, terribles. Donc, nous allons parler justement de cela. Quels sont nos accessoires? Quels sont nos habits? Quand est-ce qu'on s'habille? Comment? À quelle occasion? Qu'est-ce que ça signifie pour nous? Quels sont les souvenirs qui nous rattachent à ces accessoires, à ces habits, voire même à ces coiffures? Donc, on va parler de ça avec vous. Et le troisième événement, c'est le 23. Là, on va parler du pouvoir de l'école et de l'antiracisme. Est-ce que l'école contribue à renforcer le racisme ou l'antiracisme? Donc, amenez vos expériences et venez discuter avec nous. Also haben wir drei Veranstaltungen, die wir organisieren. Pavlo in Kooperation mit dem Migrantenbeirat der Landeshauptstadt Potsdam. Das erste ist die Veranstaltung zum Thema Hitze und Hetze. Wie schützen wir uns vor der Hitze, aber auch vor Hetzen? Und zwar insbesondere vor politischer Hetze. Was ist unsere Erfahrung? Wie können wir das tun? Und das ist am 16. von 17.30 Uhr bis 19 Uhr. Die zweite Veranstaltung, das ist die Veranstaltung zum Thema Mode. Und zwar Tatortmode. Das heißt, ob es Frisuren, Accessoires oder Kleider, es gibt große Modehäuser, die uns einfach beklauen. Die nehmen unser Kulturgut und verkaufen das zu schrecklichen Preisen. Also wie, zu welchen Anlass, zu welchem Anlass ziehen wir das an oder dann das nicht? Was verbindet
uns mit diesen Kleidungsstücken oder Frisur oder Accessoires und was ist eigentlich die Spezifizität, die Eigenschaft von diesen Kleidungsstücken oder Accessoires oder Frisuren. Das ist die zweite Veranstaltung. Die dritte Veranstaltung heißt Machtschule Anti in Klammern Rassismus. Das heißt, 25 Jahre nach der Weltkonferenz gegen Rassismus von Durban, was ist eigentlich passiert oder nicht passiert? Wie wird eigentlich die Bekämpfung des Rassismus durchgeführt? Also, jedes Mal in der Charlottenstraße 9091 14467 in Potsdam, Haltestelle ist Platz der Einheit und Platz der Einheit West und von 17.30 Uhr bis 19 Uhr und mit Pablo Masoso in Kooperation mit der mit dem Migrantenbeirat der Landeshauptstadt Potsdam. Ihr könnt uns eine E-Mail schicken oder uns auf Instagram oder auf LinkedIn oder auf Facebook und teilweise auf TikTok folgen. Wir freuen uns auf euren Besuch. Also Charlottenstraße 9114467 in Potsdam. Charlottenstraße 9091 14467 Potsdam. Nous serions ravis de pouvoir vous accueillir. Et comme d'habitude, nous allons terminer avec une de nos chansons préférées, qui est comme chaque personne le sait ici, c'est bien sûr Pata Pata de Myriam Makeba. Et je crois que si tout va bien, ce soir, nous aurons même la possibilité de l'entendre complètement, c'est-à-dire d'entendre la chanson complète. Donc, nous allons voir si nous pouvons avoir, en fait, Pata Pata de Myriam Makeba, après avoir entendu Oumu Sangari. Et nous donnons rendez-vous, bien sûr, le mois prochain, ça va être, bien entendu, à nos heures habituelles. Et le troisième mercredi du mois. Et comme nous l'avons dit, nous écoutons Pata Pata.

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